puisqu'il a plu au Dieu Tout-Puissant dans sa grande miséricorde de rappeler à lui l'âme de notre sœur bien-aimée Stéphanie Gilles. Nous confions son corps à la terre, la terre à la terre, les cendres à la cendre et la poussière à la poussière, dans la sûre et ferme espérance de la résurrection à la vie, par notre Seigneur et Sauveur Jésus-Christ, qui façonnera notre corps méprisable pour le rendre conforme à son corps glorieux, grâce à l'œuvre par laquelle il est capable de soumettre toutes choses à sa volonté. Amen.

Voilà, nous venons là. 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

0: Nangami.
1: Très bien. Nangami.
0: Très bien. Alors, tu vas me dire, quelle est ta question?
1: Quelle est ma question?
0: Oui.
1: Il faut avoir une question pour vous. Mais parce que c'est écrit par où, te dit tout. Alors je pensais qu'il ne fallait pas avoir de question.
0: Je t'ai dit tout ce que tu veux savoir. Et pour ça, j'avais soin d'avoir une question.
1: Donc il faut que je te pose une question et puis tu vas me répondre.
0: Je vais te répondre, oui. Bien sûr, je vais te tirer mes cartes.
1: D'accord.
0: Carte Marseille.
1: Et c'est une question personnelle ou une question d'ordre général?
0: C'est toi qui dois le savoir. Tu peux me poser une question personnelle, comme ça je te connais un tout petit peu. Attendez maintenant. Par exemple,
1: j'aimerais savoir jusqu'à quel âge je vais vivre.
0: Alors, on ne peut pas poser une question comme ça au tarot. On ne va pas te dire des chiffres précis, des dates. Par contre, je pourrais poser une question, par exemple, est-ce que tu vas vivre longtemps?
1: Qui a tué mon enfant?
0: Est-ce que tu vas vivre longtemps? Je ne sais pas si quelqu'un a tué un de tes enfants, mais c'est pas ça. La question serait plutôt, toi tu aimerais savoir jusqu'à quel âge tu vas vivre, mais je te disais, les tarots ne peuvent pas répondre à des questions comme ça. Les tarots, plutôt, donc on pose des questions assez positives, par exemple, est-ce que je vais vivre longtemps?
1: Est-ce que j'ai des livres d'enfants? J'ai pas
0: vivre,
1: compris la question.
0: Pardon. Vivre longtemps. Est-ce que tu vas vivre longtemps?
1: D'accord.
0: Elle va se rallonger, je sais pas, allonger.
1: D'accord. Donc c'est des questions d'ordre, ça c'est un peu plus abstrait.
0: Ben voilà. Est-ce que t'es prêt? Ça te va comme question ou tu peux poser une autre question? On va comme ça? Ça te dit?
1: Oui, j'ai compris.
0: Alors,
1: oui.
0: Très bien. Alors, on va aller comme ça.
1: Ma question, je vais la reformuler. Alors, vais-je vivre longtemps?
0: Très bien. Alors, on va commencer maintenant. Donc, je commence à mélanger les cartes. Et toi, maintenant, ces temps-là, tu vas penser très fortement à ta question. Et tu vas me dire,

0: Quelqu'un du village qui a fait dire qu'il voudrait patienter et ne pas bouger d'ici. Car avant 5 heures, M. Basile est au patient de prendre avec sa voiture.
1: Voilà, voilà.
0: Ah, ça, j'en sais plus, je veux rien, rien. J'ai déjà entendu ce nom-là, mais je ne connais pas personnellement ce M. Basile. Je vais vous accompagner à votre voiture. Il n'y a pas un qui vive dans cette vallée. Vous n'êtes pas sérieuse, vous ne voulez pas aller là.
1: Allez là.
2: Jusqu'au château.
1: Alors combien de temps?

Je voudrais bien avoir ça. Je suis tellement touchée que je ne sais pas si c'est là. Elle prétend qu'elle est là. Mais je n'y accepte pas. Toute ma famille est là. J'arrive à l'angle.